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0: Journée qui commence, bonjour et bienvenue. Beaucoup de musique encore avec Air Asher et Jean-Jacques Goldman dans un instant. Nostalgie, il est 6h. Première édition des infos, Patrice Pavot. Bonjour Patrice.
1: Bonjour Olivier, bonjour à tous. La canicule en France, plus de 7300 décès en excès sont recensés cette année. Le Premier ministre exige une nouvelle unité cyber après le piratage de données du fisc. Et puis la météo, pas mal de nuages ce matin à travers le pays, des orages sur le sud-est. La canicule a fait des milliers de victimes en France. Le bilan provisoire de la surmortalité liée aux fortes chaleurs atteint déjà 7300 décès cette année. Sur la période du 3 au 22 juillet, 1243 morts supplémentaires ont été enregistrés, toutes causes confondues, selon Santé publique France. Un chiffre qui n'est pas encore directement attribuable à la chaleur. Cette troisième vague de chaleur qui sévit depuis fin juillet figure parmi les plus longues jamais enregistrées dans le pays. En Lozère, deux hameaux ont été évacués hier soir à cause d'un incendie. Une vingtaine de personnes sont concernées. Les flammes ont parcouru environ 250 hectares. Un pompier a été blessé lors de l'intervention. Il souffre de brûlures aux mains et aux jambes. Les premiers orages violents de la fin d'été sont attendus aujourd'hui et demain sur le sud-est. Des précipitations localement intenses pourront signifier une aggravation de la vigilance entre la Méditerranée, le Massif central et les Alpes. Des cumuls de plus de 130 mm seront possibles sur l'ensemble de l'épisode et des rafales à 100 km/h. La prudence est recommandée en montagne comme en mer où la houle pourra atteindre plus de 2 mètres au large. À 8 mois maintenant de la présidentielle, la rentrée politique se précise. L'université d'été de LFI démarre ce jeudi et se poursuivra jusqu'à dimanche dans la Drôme. On attend dans le même temps l'entrée en lice d'un rival à gauche, Raphaël Glucksmann. Héloïse Buc nous en dit plus.
2: Plus de 6000 militants insoumis sont attendus ce jeudi à Châteauneuf-sur-Isère, près de Valence, soit une participation exceptionnelle. Selon les cadres du parti, l'événement sera notamment marqué par un débat entre le banquier d'affaires de gauche et possible candidat à la présidentielle Mathieu Pigas et le coordinateur insoumis Manuel Bompard. Jean-Luc Mélenchon prendra lui la parole dimanche pour le discours de clôture. C'est aussi aujourd'hui que débute cette fois à Grenoble l'université d'été des écologistes. Pour le parti communiste, ce sera ce week-end à Toulouse. Enfin, selon le Parisien, Raphaël Glucksmann pourrait annoncer dimanche soir sa candidature à la primaire social-démocrate organisée en octobre par le PS et Place Publique.
1: Face au piratage massif du fisc, le Premier ministre Sébastien Lecornu demande à l'ANSSI, l'Agence nationale de la sécurité et des systèmes d'information, de créer une nouvelle unité cyber capable d'intervenir en première ligne dès qu'une atteinte grave menace l'État. Le Premier ministre déplore que trop peu de ministères soient au niveau requis en cybersécurité en France. La Direction générale des finances publiques a confirmé le vol de données de près de 680 000 contribuables lors de deux intrusions cet été. Deux hommes ont été interpellés et placés en garde à vue hier dans l'enquête pour assassinat après la découverte du corps calciné d'une influenceuse de 29 ans dans des vignes à Saint-Gilles dans le Gard. L'ADN a confirmé l'identité de la jeune femme retrouvée le 12 août dernier. La jeune femme était suivie par plus de 250 000 abonnés sur TikTok. La pression américaine s'accentue sur l'Iran. Donald Trump annonce une véritable guerre économique contre Téhéran. Le président américain menace de terribles répercussions économique tout pays qui aiderait Téhéran dans son effort de guerre. Il réclame la fin de la contrebande de pétrole, des échanges de devises et des transferts de liquidités. Le prince Harry et son épouse Meghan pourraient revenir vivre au Royaume-Uni, selon plusieurs médias britanniques. Le couple s'est installé en Californie après son retrait de la famille royale en 2020. Et puis la météo, ciel assez nuageux ce matin sur la majeure partie du pays. Une dégradation orageuse se met en place en direction du sud-est. Les températures 20 à 32 degrés pour la maximale, 20 à Lille, 25 à Paris, il fera 32 du côté de Montpellier. Bon réveil sur Nostalgie.

Salut à vous, bonjour, bonjour. Ah bah je suis très heureux de vous retrouver ce matin. Nous sommes le jeudi 20 août aujourd'hui et on va souhaiter une bonne fête au Bernard, au Samuel. Et c'est, figurez-vous, la foutue journée internationale des moustiques. Vous savez, ceux qui nous pourrissent toutes les nuits là, quand avec la canicule on dort la fenêtre ouverte et qu'on entend ça là. Oh la vache. Dans un instant, Erasure avec Oh l'amour. Je vais te l'avoir. Ah non, je l'ai raté. Bon, on l'ira toujours. À suivre, Étienne Dao, Félix Gray, plein d'autres belles surprises. Et on commence avec Jean-Jacques Goldman. Encore un matin sur Nostalgie. Bon réveil.

0: Sur Nostalgie, à suivre Étienne Dao, Félix Gray, France Gall, Stéphane Echer, tous les tubes 80 qu'on aime partager ensemble. Et puis Philippe et Sandy, c'est maintenant, comme chaque jour, bien sûr, en attendant de les retrouver en direct dès lundi matin sur Nostalgie. Pour le moment, il est 6h12.
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2: Alors, c'est la semaine du goût, hein, cette semaine. C'est vrai qu'on parle beaucoup de nourriture, de goût.
3: Bah oui, et ça permet surtout aux enfants de découvrir plein de goûts, de saveurs, et puis mieux connaître aussi ce qu'ils ont dans les assiettes. Donc, c'est toujours bien, cette semaine du goût. Et d'ailleurs, j'ai deux de mes enfants qui m'ont appris un truc hier. D'une, que le petit-déj n'était déjà pas le repas le plus important.
2: Exactement. Légende urbaine.
3: De la journée.
2: Tout le monde qui dit ça.
4: Ben oui. Ben ça, c'est une pub qui a dû sortir il y a des années où il disait « faut manger le matin ».
3: Ben, en fait, ça date d'il y a très très longtemps, l'ère ouvrière, en 1840 en fait. Okay. Il n'y avait pas de petit-déj à l'époque.
4: Ben, il n'y avait pas de dosette, hein, déjà. Ils faisaient les cafés à l'ancienne.
3: Non, mais ils sont passés de 1, puis à 2, puis à 4 repas par jour. Il n'y avait pas de croissant, de confiture, de beurre, de Nutella, tout ça, des œufs brouillés.
4: 1840,
3: ils n'allaient pas. Non, ils y allaient directement au pain et au vin pour se donner de la force.
4: Oui.
3: Ok.
4: Oui, ça chicorait, hein, le 1840.
3: Ben ouais, mais
4: c'est
3: tu
4: une
3: vois,
4: époque que t'aurais beaucoup aimé, Sandy.
3: Ouais, c'est possible.
4: Bonjour.
3: Mais... mais tu vois, pourtant, les gars, ils y allaient. Et qui a décidé justement de dire bah, le petit-déj, ce sera le repas de la journée? C'est une marque de céréales, en fait.
4: Ah, bah, tu vois.
3: Et voilà, c'était ça. C'est du business. Ça n'empêche.
4: Au début, ils mettaient cornflakes dans le pina.
2: Virer le pain.
4: Et hop. Après, il y a un tout bip qui est dit bon, les gars, c'est les mineurs.
3: Mais bien
4: là,
3: sûr.
4: Là, t'as fait un trou quand même au milieu de la place de la mairie, quand même. Hein, tu arrêtes.
3: Ça n'empêche quand même que le petit-déj, bah, faut quand même le prendre. C'est important le matin pour se donner des forces et puis surtout pour pas s'endormir. Hein, c'est bien ça.
4: Ah, c'est marrant, ça me fait le contraire, moi.
2: Ça t'endort de
4: moi. Ah, bah, dès que je prends un petit-déj, je m'endors, moi. C'est un truc de fou, ouais.
3: Bah, chaque repas, hein, si tu manges un peu lourd, de toute façon, tu t'endors. T'as envie de faire une sieste. Et puis, deuxième chose donc, que j'ai appris, c'est que vous, les hommes, le petit-déj, si vous prenez trop de sucre, ça vous rend moche. Donc, ça vous donne le teint terne.
4: Il y a des mecs qui prennent beaucoup de croissants. Hein,
3: Mais ouais, mais c'est. Non, mais ça fait perdre vos cheveux et ça vous alourdit la peau.
4: C'est quoi le sucre
3: en général.
4: Ah, faut pas attaquer avec du sucre le matin.
3: Bah non, mais c'est bizarre parce que t'en prends pas toi.
4: Non, et alors?
2: Oh la vache.
4: Ouais, vas-y, continue, attends, je prends des notes.
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Bonne matinée avec Nostalgie, nous sommes le jeudi 20 août, aujourd'hui on s'attaque à l'horoscope de cette journée. Les béliers, préservez votre énergie, ne laissez pas vos proches cannibaliser votre emploi du temps. Ce soir, votre tonus remonte. Taureau, pleine forme pour cette journée dynamique, une démarche pourrait aboutir, une bonne nouvelle est dans l'air. Gémeaux, malgré une matinée chahutée, vous bondissez sur une opportunité. Côté finance, une solution se dessine. Cancer, un projet prend de la hauteur. Vous obtenez un accord, en affaires comme en amour, vous faites feu de tout bois. Lion, vous avez de bons atouts pour aller au bout d'une proposition, des arguments percutants balayent la concurrence. Vierge, un changement s'amorce et ce jeudi invite à poser des bases positives. Vos échanges sont enthousiastes et chaleureux. Balance, votre travail est mis en valeur par le ciel, il faut en profiter pour avancer rapidement sur un projet. Scorpion, la Lune et Saturne rassurent les cœurs libres. Regard échangé, sourire appuyé, vous êtes en terrain conquis. Sagittaire, une décision s'amorce en famille. Vous avez besoin de changement, une nouvelle organisation se dessine. Capricorne, un ciel heureux favorise votre créativité. Vous êtes au bon endroit au bon moment. En amour, vous fondez. Verseau, bon, beau démarrage pour ce jeudi sympathique qui met vos activités en lumière. Vous allez droit au but avec efficacité. Et les poissons, matinée tonique en vue. Une proposition pourrait atterrir avec fracas sur votre bureau. C'est à prendre ou à laisser. Un horoscope disponible en intégralité dès maintenant sur nostalgie.fr. France Gall, à suivre Queen, Pauline Esther et Félix Gray. Ça c'est maintenant avec La Gitane sur Nostalgie. Passez une excellente journée, il est 6h25.

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1: En Méditerranée, à Ajaccio, cet après-midi, 32 degrés, un ciel partiellement nuageux, 26 degrés dans l'eau sur Biarritz, cet après-midi, 22 degrés dans l'air, 25 degrés dans l'eau, et à Deauville, 21 degrés sur la plage, et il fera 18 degrés dans l'eau cet après-midi. 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Les infos, Patrice Pavot, bonjour.
2: Bonjour Olivier, bonjour à tous. Les suites du piratage du site des impôts. Peu de ministères sont au niveau requis en termes de cybersécurité, selon le chef du gouvernement. Dégradation orageuse sur le sud-est avec une vigilance orange cet après-midi. La météo, pas mal de nuages ce matin à travers le pays. Des orages donc sur le sud-est. Après le piratage du fisc, le gouvernement veut muscler sa riposte. Le Premier ministre Sébastien Lecornu réclame la création d'une nouvelle unité cyber au sein de l'ANSSI, l'Agence nationale de la sécurité des systèmes d'information. Elle sera chargée d'intervenir en première ligne face aux cyberattaques contre l'État. Le Premier ministre juge que peu de ministères sont au niveau requis en matière de cybersécurité. Près de 680 000 contribuables ont vu leurs données volées lors de deux intrusions cet été. 7300 morts en excès depuis le début de l'année en France et le bilan provisoire de la surmortalité enregistré pendant les épisodes de forte chaleur selon Santé publique France. Sur la seule période du 3 au 22 juillet, 1243 décès supplémentaires ont été recensés. Toutes causes confondues, attention, ces décès ne sont pas à ce stade directement attribués à la chaleur. Cette troisième vague de chaleur qui sévit depuis fin juillet est l'une des plus longues jamais observées dans le pays. En Lozère, deux hameaux ont été évacués hier soir après un incendie qui a parcouru 250 hectares. Un pompier a été blessé. Il souffre de brûlures au deuxième degré, aux mains et aux jambes. C'est un terme que l'on entend de plus en plus, l'éco-anxiété. Il désigne la détresse psychologique provoquée par le changement climatique et les menaces qu'il représente au niveau individuel et collectif, dans un contexte de feux de forêt incontrôlables, de canicules qui s'enchaînent et de sécheresses historiques. Cette éco-anxiété n'est plus seulement alimentée par la peur du changement climatique, mais aussi par le sentiment que notre capacité à y faire face est insuffisante. Elodie Waterkane est directrice au sein de l'agence Lucie qui accompagne les organismes dans leur transition écologique et sociale. Elle revient sur la définition de l'éco-anxiété.
3: L'éco-anxiété, c'est avant tout une détresse psychologique face au changement climatique et ses conséquences, accentuée aujourd'hui par ce sentiment d'être incapable d'agir. Chaque Français, à son niveau individuel, voit que ses moyens sont très minimes par rapport à l'ampleur du sujet. C'est le sentiment d'être dans l'incapacité d'agir, de se sentir seul, isolé, parfois même coupable ou dans la culpabilité après coup, et de fait de rechercher des moyens collectifs avant tout pour pouvoir agir sur ce sentiment-là qui est très fort dans l'isolement et qui touche la santé mentale des Français.
2: Des propos recueillis par Héloïse Buc. Alerte météo sur le sud-est. Des orages violents vont toucher aujourd'hui et demain la Méditerranée, le Massif central et les Alpes. Une dégradation qui entraîne un relèvement de la vigilance. L'Isère, la Drôme et l'Ardèche sont en alerte orange dès 15h. Jusqu'à 130 mm de pluie sont attendus sur l'épisode, avec des rafales pouvant dépasser les 100 km/h. La prudence est recommandée en montagne et en mer où la houle pourrait dépasser les 2 mètres au large. De nouvelles accusations contre Joël Le Squarnec. Une information judiciaire est ouverte pour 40 agressions sexuelles et 10 viols supplémentaires. L'ancien chirurgien a déjà été condamné en mai 2025 pour près de 300 viols et agressions. Ces nouveaux faits sont apparus, ont été confirmés lors de son procès. Le garde des Sceaux, Gérald Darmanin, rencontrera vendredi à Vannes des victimes. Harry et Meghan pourraient revenir vivre au Royaume-Uni, selon plusieurs médias britanniques. Après des années de déchirement, le fils cadet du roi Charles III prévoit de quitter les États-Unis d'ici la fin du mois pour s'installer dans une résidence privée non royale. La météo, ciel nuageux sur la majeure partie du pays. Les températures 20 à 32 degrés pour les maximales, 32 à Montpellier et Perpignan. 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
1: Excellente journée, nous sommes ensemble pour profiter de tous ces tubes 80 qui nous permettent de nous mettre en forme tout simplement et de bonne humeur avec Stéphane Echer et France Gall.

0: Vous écoutez Nostalgie et dans un instant, on écoutera ensemble Queen. Aujourd'hui, nous sommes le jeudi 20 août. Souhaitons une bonne fête au Bernard, au Philibert, au Samuel. Un bon anniversaire à Robert Plant de Led Zeppelin, à l'animateur Fabrice ou bien encore à Massimo Gardia et Demi Lovato. Dans quelques instants, on écoutera ensemble Pauline Esther, Jimmy Cliff et on retrouvera bien sûr Philippe et Sandy sur Nostalgie.
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0: Pauline Esther, Jimmy Cliff, c'est la suite de la musique sur Nostalgie. Il est 6h51 et on retrouve Philippe et Sandy. Comme chaque jour à cette heure-ci, avant de les retrouver en direct, ce sera dès lundi à partir de 6h.
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2: Ouais. Est-ce que vous avez une chanson plaisir coupable? Une que vous avez du mal à assumer? On avait déjà commencé ça il y a 15 jours à peu près.
3: Et c'était super. Pierre, Bébé Charlie.
2: Oh là là.
3: Ça a marché ça.
2: Ah c'est dur ça quand même.
3: Bah ouais, ouais. Ça, là, franchement, la France entière le chante toute la journée.
2: Mais évidemment, et ça a cartonné dans les boîtes en plus. Hein.
3: Ah ouais.
2: Genre danser sur ça, ouais, ouais.
3: Sullivan.
2: Ah ouais.
3: On était tous les deux.
2: Ben oui.
3: Ce qui est terrible,
2: ouais.
3: C'est que c'était un vrai titre. C'est comme c'est passé dans Le Père Noël est une ordure et les Soudoués.
2: Et les Soudoués, ouais.
3: On croit que c'était un sketch.
2: Ouais. Non,
3: non,
2: pas
3: Guy
2: du
3: Marchand,
2: tout.
3: Il y croyait vraiment.
2: Et tu dansais vraiment des slows là-dessus.
3: Bah,
2: hein.
3: C'est un truc de fou. On va faire Francky de Pau. Bah oui, ça sent Pierre Perret. J'ai jamais compris le sujet de.
2: Bah c'est bizarre, hein. C'est pas assez explicite quand même.
3: Qu'est-ce qu'on a d'autre?
2: Ah bah tiens, on va rester dedans, non?
3: Dans quoi? Dans quoi?
2: Dans la caquette, hein.
4: Oh bah tiens, allez, on y va.
3: Isole cette phrase et on est au chômage. J'ai écouté Nostalgie, je pensais qu'il passait Edith Piaf, et puis apparemment il reste dans les caquettes. Vic en Basse-Normandie.
5: Voilà.
2: C'est une nouveauté ça je crois.
3: Ouais. Ça marche hein. La souffle dans la caquette.
2: Vous connaissez
3: France.
2: Déjà les paroles les gars.
3: C'est
2: d'accord.
3: La France qui s'amuse. L'ami Tom qui est avec nous aux réseaux sociaux. On est à taupe.
2: Ouais. Ah oui.
3: C'était fou.
2: Ah là là. Ah, les enfants ils sont fans de cette chanson.
3: Il faisait des animations le mec, il allait dans les boîtes de nuit.
2: Oui,
3: et tout.
2: Oui, en taupe.
3: En taupe.
2: Ouais.
3: Il est où maintenant? Sous la terre. Émile de Narbonne. Ah ouais, c'est bien
2: c'est
3: fait
2: bien, ça.
3: Oh. Plaisir coupable pour Patrice de Fouchy. Drainu, où ça? Dans la Sim Camille. Moi je les adore.
2: Ah bah oui.
3: C'est des poteaux, hein.
2: Oui,
3: franchement, on
2: vrai.
3: Avait bossé avec eux.
2: C'est vrai.
3: Tu sais que l'histoire était incroyable, ils avaient mis leur thune là-dessus.
2: Ouais.
3: Ils auraient pu tout perdre hein, sur la Sim Camille.
4: Ah ouais.
3: Et c'est ce qui a enclenché les Chevaliers du Fiel.
2: Leur carrière. Hein.
3: Ils sont adorables ces gars-là. Sandy.
2: Moi c'est Oliver de Anne.
6: Oliver, Oliver. Tu n'as pas peur.
3: C'était un dessin animé?
2: Ouais, c'était Disney, Oliver et compagnie. C'est le premier Disney que j'ai vu au cinéma.
3: C'est marrant, parce que j'ai un pote qui s'appelle Olivier et compagnie.
2: Ah bah oui.
3: Je sais qu'il nous écoute, mais lui, il vend des saucisses.

0: Toute la bonne musique est ici sur Nostalgie pour bien vous réveiller, bien démarrer cette journée de jeudi 20 août. Jimmy Cliff à suivre, tout le soleil de Jimmy Cliff. On retrouvera également Greg Kingbin avec un tube que j'adore et À cause des garçons sur Nostalgie.
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0: 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Les infos, Patrice Pavot, bonjour.
10: Bonjour Olivier, bonjour à tous. Trois départements du Sud-Est basculeront en vigilance orange cet après-midi suite à une dégradation orageuse. Après le piratage du fisc, le Premier ministre veut la création d'une nouvelle unité cyber. La météo, pas mal de nuages ce matin à travers le pays, des orages sur le Sud-Est. Alerte aux orages sur le sud-est donc, l'Ardèche, la Drôme et l'Isère passant en vigilance orange à partir de 15h ce jeudi. La Corse suivra vendredi matin. Météo France prévoit de forts cumuls de pluie en peu de temps.

0: jusqu'à 130 mm sur l'épisode, avec des rafales à 100 km/h. Une accalmie est attendue jeudi soir. La prudence est recommandée en montagne et en mer où la houle pourrait dépasser les 2 mètres au large. Alors qu'on entend souvent un discours catastrophique sur la thématique de l'eau, avec comme perspective annoncée les sécheresses, pénuries pérennes, inondations monstres ou encore pollution éternelle et contamination irréversible, l'hydrologue Éric Servin propose dans son livre Le Grand Défi de l'eau une approche positive et constructive grâce à l'intelligence collective, à la volonté de rendre à l'eau toute sa place dans notre société, à l'apport de la science et à une vision profondément humaniste. Il démontre qu'il est encore possible d'agir. Éric Servin.
1: Il faut être lucide sur ces difficultés qui viennent, et on les ressent particulièrement cet été par exemple. Mais être lucide, ça ne veut pas dire renoncer. Partout dans le monde, tous les jours, vous avez des gens dans les laboratoires de recherche publique, dans les laboratoires de recherche privée, dans les syndicats de bassin, dans les régies des eaux municipales, dans les grandes entreprises. Vous avez tous les jours des milliers de gens qui travaillent, qui réfléchissent, qui imaginent, qui analysent, qui cherchent à comprendre, de façon à pouvoir réfléchir à la mise au point d'innovations, à trouver la meilleure solution face aux problèmes qui se posent à un endroit donné. Ça, ce discours-là, on l'entend jamais. Et pourtant, c'est une réalité.
0: Un reportage d'Héloïse Buc. Le bilan provisoire de la surmortalité liée aux fortes chaleurs atteint déjà 7300 décès cette année en France. Sur la seule période du 3 au 22 juillet, 1243 morts supplémentaires ont été enregistrées, toutes causes confondues, selon Santé publique France. Ces décès ne sont pas encore directement attribués à la chaleur. La troisième vague de chaleur qui sévit depuis fin juillet figure parmi les plus longues jamais enregistrées. Dans le sud, les incendies restent sous surveillance. En Lozère, 2 hameaux ont été évacués hier soir. Une vingtaine de personnes sont concernées. Les flammes ont parcouru environ 250 hectares. Un pompier a été blessé pendant l'intervention. Il souffre de brûlures aux mains et aux jambes. Le gouvernement veut muscler la cybersécurité de l'État. Après le piratage massif du fisc, Sébastien Lecornu demande à l'ANSSI, l'Agence nationale de la sécurité des systèmes d'information, de créer une nouvelle unité cyber capable d'intervenir en première ligne dès qu'une attaque grave menace l'État. Le Premier ministre déplore que trop peu de ministères soient au niveau requis en matière de cybersécurité. Près de 680 000 contribuables ont vu leurs données voler lors de 2 intrusions cet été. Dans le Gard, 2 hommes ont été placés en garde à vue après la découverte du corps calciné d'une influenceuse. La victime, âgée de 29 ans, avait été retrouvée le 12 août dans les vignes à Saint-Gilles. Son identité a depuis été confirmée par son ADN. Elle était suivie par 250 000 abonnés sur TikTok. Toujours aucune nouvelle rassurante pour 2 réalisateurs français détenus au Togo. Les 2 hommes sont emprisonnés depuis fin juillet avec leur collaborateur local. Reporters sans frontières réclament leur libération immédiate. Une information qui fait parler au Royaume-Uni, le prince Harry et son épouse Meghan pourraient revenir vivre en Grande-Bretagne. Le couple s'est installé en Californie après son retrait de la famille royale en 2020. Harry et Meghan et leurs 2 enfants pourraient quitter les États-Unis d'ici la fin du mois pour une résidence privée située en dehors de Londres. La météo, ciel nuageux et des orages sur le sud-est. Les températures 20 à 32 degrés pour les maximales. Bon réveil.

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2: Bonjour, bienvenue, jeudi aujourd'hui, jeudi 20 août, bonne fête au Bernard, ainsi qu'au Nina. Ce matin, j'ai pour vous Laurent Voulzy à suivre, Greg Kingbone et tout de suite Reaganite, c'est Jimmy Cliff sur Nostalgie.

0: Nostalgie, Greg Kingbon à cause des garçons à suivre, mais pour le moment, on va faire un petit détour par les toilettes. Bah oui, c'est comme ça, c'est Philippe et Sandy, il est 7h13.
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2: Avant d'aller au travail, on est là pour apprendre, Sandy. Mm-hmm. Bonjour maîtresse Sandy.
3: Bonjour Philippe. Plus de 70% des gens utilisent leur smartphone aux toilettes. Est-ce ton cas ?
2: Oui.
3: Oui, tu l'utilises aux toilettes.
2: Je pense... Quand tu dis 70%,
3: ouais.
2: Ah ouais, non. Mais c'est pratique.
3: De plus en plus, ouais, ça permet de pas t'ennuyer. 34% en profitent même pour téléphoner. Alors ça, moi, je trouve ça complètement fou.
2: Ah non, ça résonne, ça fait griller immédiatement.
3: 20% des Français ont déjà passé un appel volontairement depuis les WC.
2: Enfin, que ce soit un appel extrêmement urgent.
3: Ouais, et puis surtout, moi, je comprends pas le mot volontairement. C'est-à-dire que tu vas exprès sur les Wawa pour passer ton coup de fil. Je trouve ça fou.
2: Bah, pendant par exemple un entretien de licenciement.
3: Ah oui, tu t'en fous.
2: Non, non. Au contraire, tu montres que tu es triste.
3: Ah oui,
2: ça va bien au sein de la société.
3: Et que ça te fait chier en même temps.
0: Allez hop là, tiens.
2: Je vous donne des techniques.
3: Bien sûr. Les toilettes sont devenues un endroit connecté et social, alors qu'avant, c'était plus un endroit d'intimité. On faisait ce qu'on avait à faire et on sortait. Top 3 des choses qu'on fait au WC. Alors, on traîne sur les réseaux sociaux.
2: Ouais,
3: pas
2: bah
3: mal.
2: Oui.
3: On regarde des vidéos. Okay.
2: Oui.
3: Qu'on n'a pas le temps de regarder, où on lit, où on répond aussi à des messages, des SMS, des
2: on en profite.
3: On en profite.
2: Finalement, ça reste un siège, c'est comme si tu étais assis, je veux dire.
3: Oui, ça reste un siège comme au bureau, quoi.
2: Ah ouais. Ah, par contre, normalement, hein, on n'a pas le droit de faire
0: vite sur la chaise au bureau.
2: Sous ce qui est open space, normalement, non.
3: C'est mieux. Les toilettes sont devenues un endroit connecté et social. Avant, on lisait l'étiquette du produit. Alors aujourd'hui, on lit les stories avec notre téléphone.
2: Il faut dire que quand tu vas 50 fois lire l'étiquette du Wizard, je pense que tu connais la composition du machin.
3: C'est clair.
2: Et je crois qu'il y a de la lavande. Hein.
3: C'est clair. Près de 15% ont déjà participé à une réunion aussi ou un appel professionnel sur les toilettes.
2: Oh là là.
0: Plein de fois.
2: Ah ouais,
3: ah bon,
2: plein de fois. Mais c'est pour ça que les réunions, ça fait chier.
0: Ouais, ouais. Certaines réunions, j'y allais en visio et tout ça, et je coupe du coup la caméra.
3: Ah bah c'est ça, faut pas oublier de couper et ton micro et ta caméra quand même.
2: Faites gaffe, hein, dans les années à venir, avec tout ce qui est cognitif, il y aura l'odeur.
3: Ouais.
2: Tu seras là en réunion de budget, mon gars, de façon au gouvernement. Dis donc, et oh.
3: C'est la vie.
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0: Cet après-midi à Cannes, un ciel partiellement nuageux, 30 degrés dans l'air, 25 degrés dans l'eau, et à la Baule, ce sera 21 degrés dans l'air, tout comme dans l'eau d'ailleurs, avec un ciel partiellement nuageux et un drapeau vert à jaune. Au Touquet, aujourd'hui, 20 degrés sur la plage, 18 degrés dans l'eau, drapeau jaune estimé. Et la musique continue dans un instant avec Elton John, entre autres, sur Nostalgie.
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0: Nostalgie, les 7h30. Les infos, Patrice Pavot, bonjour.
9: Bonjour Olivier, bonjour à tous. L'Ardèche, la Drôme, l'Isère basculent en vigilance orange cet après-midi pour une dégradation orageuse. La cybersécurité en France, le Premier ministre réclame une nouvelle unité après une cyberattaque visant des contribuables. La météo, pas mal de nuages ce matin à travers le pays, des orages sur le sud-est. Le sud-est se prépare à de violents orages, donc l'Ardèche, la Drôme, l'Isère sont placés en vigilance orange dès 15h ce jeudi, avant la Corse vendredi matin. Météo France annonce de fortes précipitations en peu de temps, avec des cumuls pouvant atteindre 130 mm et des rafales à 100 km/h. Une accalmie est prévue jeudi soir. La vigilance est recommandée en montagne comme en mer, où la houle pourra dépasser les 2 mètres au large. La canicule laisse un lourd bilan. Santé publique France estime à 7300 le nombre de décès en excès enregistrés depuis le début de l'année pendant les épisode de forte chaleur. Du 3 au 22 juillet, 1243 décès supplémentaires ont été recensés. Toutes causes confondues ne sont pas encore directement attribuées à ces fortes températures. Un incendie sous surveillance en Lozère. Deux hameaux ont été évacués hier soir après un feu qui a parcouru 250 hectares. Un pompier a été blessé pendant l'intervention. Il souffre de brûlures au deuxième degré, aux mains et aux jambes. Face aux cyberattaques, l'État veut passer à la vitesse supérieure. Le Premier ministre Sébastien Lecornu réclame la création d'une nouvelle unité cyber au sein de l'ANSSI, l'Agence Nationale de Sécurité des Systèmes d'Information. Elle devra intervenir en première ligne face aux attaques visant l'État. Le Premier ministre estime que trop peu de ministères disposent aujourd'hui du niveau de protection nécessaire. Lors des deux intrusions recensées cet été, les données de près de 680 000 contribuables ont été volées. Dans le Gard, l'enquête se poursuit après la découverte du corps calciné d'une influenceuse. Deux hommes ont été interpellés mercredi et placés en garde à vue. Ils sont soupçonnés d'avoir participé directement ou indirectement à l'assassinat de la jeune femme de 29 ans. Son identité a été confirmée par une expertise ADN. La victime, suivie par plus de 250 000 personnes sur TikTok, avait disparu le 12 août près de Nîmes. Toujours pas de nouvelles rassurantes pour les deux réalisateurs français détenus au Togo. Ils avaient été arrêtés fin juillet alors qu'ils tournaient un épisode des Routes de l'Impossible pour France Télévisions. Ils sont détenus avec leurs collaborateurs togolais. Les trois hommes ont été placés en détention provisoire et inculpés pour fausses informations. Reporters sans frontières réclament leur libération immédiate. Des nouvelles de la famille royale britannique. Harry et Meghan pourraient revenir vivre au Royaume-Uni. Selon plusieurs médias, le fils cadet du roi Charles III, son épouse, prévoirait de quitter les États-Unis d'ici la fin du mois pour s'installer dans une résidence privée en dehors de Londres. La météo, au ciel assez nuageux ce matin sur la majeure partie du pays. Une dégradation orageuse donc sur le sud-est. Les températures 20 à 32 degrés pour les maximales. 20 à Cherbourg, 24 à Nantes, il fera 26 à Strasbourg, 28 à Lyon, à Toulouse, 32 du côté de Montpellier. Bon réveil.
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0: Tout à l'heure à 8h15, nous allons jouer ensemble sur Nostalgie. J'aurai pour vous de nombreux cadeaux, des appareils photo Polaroid, des radios DAB+, des enceintes JBL, des enceintes collector Nostalgie, des platines vinyle, des vinyles collector, tout ça pour vous. Donc soyez au rendez-vous, ce sera à 8h15 pour le blind test de l'été Nostalgie. Pour le moment, téléphone.

0: dans un instant sur Nostalgie. Alors qu'on salue Sophie Adenau, qui est devenue la première française à réaliser une sortie dans l'espace, passant plus de 6 heures hors de la Station Spatiale Internationale. Et bien aujourd'hui, on souhaite un bon anniversaire à Jean-Loup Chrétien, le premier français dans l'espace, et c'était en 1982. Dans un instant, je vous offre Muriel Dac, U2 et Niagara également à suivre sur Nostalgie.
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0: La musique du Roi Lion, ça tombe bien, parce qu'il paraît que les animaux aiment la musique. On voit ça tout de suite avec Philippe et Sandy, et juste après Muriel Dac sur Nostalgie.
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2: Alors, on l'a appris dans la presse, hein, Philippe, les animaux aiment la musique.
3: Ah oui.
2: Et ce sont de vrais mélomanes, d'ailleurs. Et d'ailleurs, c'est quoi leur titre préféré?
3: Alors, les éléphants, apparemment, c'est étudié tout ça?
2: Oui, c'est scientifique, c'est prouvé.
3: Les étudiants, ce serait Debussy. Les éléphants, pardon.
2: Et quoi?
3: Les étudiants, j'ai dit.
2: Éléphants. Les éléphants en Thaïlande sont régulièrement exposés donc à la musique classique pour les apaiser. Et ce qui fonctionne le mieux, c'est du Mozart et puis au clair de lune de Debussy.
3: Pas donné à toutes les radios hein, d'écouter Debussy et un éléphant en direct à 8h moins 10. Les chiens, c'est Bob Marley.
2: Et ouais, c'est une étude de l'université de Glasgow de 2017 qui a montré que les chiens de toutes les races réagissent positivement au reggae et au soft rock. Ils aboient moins et sont plus détendus, surtout avec ce tube de Bob. Peut-être pour ton voisin, ce serait pas mal.
3: On va se calmer là-dessus sur ce dossier. Les oiseaux, ils aiment bien Queen.
2: Ouais.
3: Bah oui.
2: Eh oui.
3: Puis Queen.
2: Ah, bien vu. Et c'est prouvé, les oiseaux, et notamment les perroquets, ont le sens du rythme. Ils bougent surtout sur ce tube de Queen ou Stayin' Alive des Bee Gees aussi.
3: La playlist des tubes préférés des animaux. Écoutez, on vous a trouvé cette étude, hein, je ne sais pas d'où elle vient, mais les dauphins, ils aiment Take Five. Avec un petit cigare quand même. Hein, au méridien, porte-maillot, là, t'es tranquille. Voilà.
2: J'adore. Les dauphins réagissent au son complexe. Certains chercheurs ont joué du jazz sous l'eau et ils ont noté des mouvements synchronisés avec la musique, surtout avec ce tube de Dave Brubeck.
3: Attends, donc ils ont joué de la trompette sous l'eau. Hein.
2: Sous l'eau,
3: d'accord, c'était la fin d'une bande d'art, les gars. Oh, yeah, mais on va aller souffler un peu dans le tuba, dans l'eau. Les vaches aiment REM.
2: Ouais. Tu vois, ça réagit. Hein. C'est une étude britannique qui a montré que les vaches exposées à de la musique douce produisaient plus de lait.
3: Ah bon? Oui. Ils diffusent ça dans les trucs.
2: Oui.
3: Les canards, qu'est-ce qu'ils font les canards?
2: Alors ça, c'est une récente enquête dans le sud-ouest qui montre que les canards domestiques réagissent au rythme rapide et sautillent de manière instinctive sur notamment la dance et ce tube.
3: Tu commences à la croire, l'étude, ce genre. Les chats, pour terminer. Ah, il aime bien, sûr.
2: Eh oui, il aime bien.
3: Un coup de patte.
2: C'est le tube parfait pour faire ronronner votre chat. Et Maria Carey calme vraiment les matous, d'après cette étude.
3: Oh, je peux te dire que...
4: Pas que, hein.
3: Ça me calme pas, moi, hein, cette chanson-là. Moi, le matou, je peux te dire, il est là.

0: Nostalgie et U2 à suivre, tout comme Niagara. On continue à se marrer, évidemment, avec Philippe et Sandy. Et puis on jouera tout à l'heure, 8h15, avec le blind test de l'été Nostalgie. J'aurai également pour vous à suivre Cyndi Lauper sur Nostalgie. Je vous souhaite de passer une très belle journée. N'oubliez pas aujourd'hui de souhaiter une bonne fête au Bernard ainsi qu'au Nina.
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0: Nostalgie, les 8h. L'essentiel de l'actu, Patrice Pavot, bonjour.
13: Bonjour Olivier, bonjour à tous. Météo France, place l'Ardèche, la Drôme, l'Isère en vigilance orange pour les orages à partir de 15h. Des pluies intenses jusqu'à 130 mm sont attendues sur l'épisode, ainsi que des rafales à 100 km/h. Prudence en montagne et en mer où la houle pourrait dépasser les 2 mètres au large. Une accalmie est prévue cette nuit, mais la Corse passera en orange vendredi matin. Après le piratage massif du fisc, le Premier ministre Sébastien Lecornu demande à l'ANSSI, l'Agence nationale de la sécurité des systèmes d'information, de créer une nouvelle unité cyber capable d'intervenir en première ligne face aux cyberattaques visant l'État. Le Premier ministre attend une proposition d'organisation d'ici vendredi. Il déplore que trop peu de ministères soient au niveau requis en cybersécurité. Près de 680 000 contribuables ont vu leurs données voler cet été à la Direction générale des finances publiques. Le prince Harry et Meghan pourraient faire leur retour au Royaume-Uni, selon plusieurs médias britanniques installés en Californie depuis son retrait de la famille royale en 2020. Le couple envisagerait de quitter les États-Unis d'ici la fin du mois. Très bonne journée sur Nostalgie.
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0: Bonjour, bienvenue si vous arrivez à l'instant. Je suis très heureux de passer cette matinée avec vous. Aujourd'hui, nous sommes le 20 août. On souhaite une bonne fête au Nina et au Bernard.

connaissez Nicolas Beaubois, journaliste qui sévit régulièrement sur Nostalgie. Son chat s'appelle Bernard. On lui souhaite donc une bonne fête. Bon, je souhaite aussi une bonne fête à mon frère aîné qui s'appelle Bernard aussi. Mais c'est pas un chat, je vous jure. Niagara à suivre et YouTube tout de suite, New Year's Day sur Nostalgie.

0: sur Nostalgie, Cyndi Lauper à suivre, Gérard Blanc et puis le jeu. On va jouer ensemble tout à l'heure dans quelques petites secondes maintenant au blind test de l'été Nostalgie. Et puis pour le moment, c'est Philippe et Sandy, il est 8h09.
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2: Énorme surprise pour une artiste des années 80 bien bien connue. La plus grande vendeuse d'albums en ce moment, c'est Karen Cheryl.
3: Mais contre toi. Elle chantait bien, hein.
2: Oh, j'adore, moi. Alors, toute artiste confondue, elle est quand même quatrième. Et la raison, bah, c'est qu'en fait, elle vient de sortir son best-of, Show Me Your Fan Enough. J'ai bien dit. Elle vend plus de CD de vinyle que Madonna, Mylène Farmer et Lady Gaga, t'imagines?
3: Eh ben c'est bien, c'est du made in France.
2: C'est énorme, c'est la première artiste féminine. Mais même, elle explique que c'est du délire, elle comprend pas.
3: Elle comprend pas, elle s'est fait un petit truc, tiens, on va ressortir un peu, on a quand même toute la terre à sa refaire. On va ressortir un truc.
2: Ça fait plaisir.
3: Ça cartonne.
2: Ça cartonne.
3: Bravo.
2: Alors, Karen Cheryl, son vrai nom, c'est Isabelle Morizet. C'est à la radio qu'on l'entend depuis des années. Mais avant ça, il faut savoir quand même qu'elle a présenté pas mal d'émissions, notamment l'émission Vitamine dans les années 80.
3: Oh, c'était bien, vous vous rappelez du générique de Vitamine?
4: Non.
3: Ou dans la paille, Vitamine,
2: ah, oui,
3: Plume sous la mousse.
2: Oui,
3: c'était génial.
2: C'est
3: ça.
2: Vrai. Alors moi je me rappelle d'Hugo Délire aussi, c'était sur FR3 dans les années 90.
3: Ouais, Hugo Délire.
2: T'avais tu jouais avec ta télécommande en plus.
3: C'était semblant. Ouais.
2: C'était interactif.
3: Vous avez bien niqué.
2: Ah, tu faisais semblant?
3: Oui, Sandy.
2: Ah,
3: merde, pardon.
2: Ah ouais, mais tu sais quoi, je le découvre.
3: 45 balais la pauvre.
2: Oh. Je le découvre.
3: Hey, Casimir a jamais existé, Sandy. Il l'avait peint en orange.
2: Surtout dans les années 80, elle a vendu donc 20 millions de disques dans le monde, dont 6 rien qu'en France, avec des tubes comme Sing to Me Mama.
3: Ouais, c'est disco.
2: Ouais. Les nouveaux romantiques aussi.
3: Romantique.
2: Il y a eu Si aussi.
3: Ça, c'est le plus gros tube de Karen Cheryl.
2: Ouais.
3: Ah, c'était bien.
2: Ah, y en a une que t'aimes aussi, c'est Oh Chéri Chéri.
3: Oh Chéri Chéri. C'était une chanson italienne, je crois, à la base.
2: La marche des machos.
3: Oh, je suis dans les 80
2: là.
3: Je te jure.
2: C'est trop bien.
3: Fauteuil en cuir et tout.
2: Et bien sûr, le fameux À l'envers à l'endroit.
3: C'est le plus gros titre.
2: Ah là là.
3: Verre et contre toi.
2: Et évidemment, son passage culte chez Foucault, rappelle-toi.
5: À bientôt, Karen Cheryl. Par devant, par derrière.
3: Allez, ça c'est fait.
5: Par devant, par derrière.
3: Merci Jean-Pierre. Heureusement que t'es là, l'ami Jean-Pierre. Par devant, par derrière. On embrasse Karen Cheryl.
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0: sur Nostalgie Indochine et Diana Ross à suivre.
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0: À Saint-Tropez cet après-midi, un ciel partiellement nuageux, 30 degrés sur la plage, 26 degrés dans l'eau avec un drapeau estimé orange pour cet après-midi. À La Rochelle aujourd'hui, un ciel nuageux, 23 degrés dans l'air, 21 degrés dans l'eau et à Dieppe aujourd'hui, 21 degrés sur la plage, 17 degrés dans l'eau et un drapeau estimé jaune.
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7: 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L'essentiel de l'actu, Patrice Pavot, bonjour.
8: Bonjour Olivier, bonjour à tous. Alerte aux orages dans le sud-est, l'Ardèche, la Drôme, l'Isère, passant vigilance orange à partir de 15h. La Corse suivra vendredi matin. Météo France prévoit de forts cumuls de pluie en peu de temps, jusqu'à 130 mm sur l'épisode et des rafales pouvant atteindre 100 km/h. Une accalmie est attendue la nuit prochaine. La prudence est recommandée en montagne et en mer avec une houle qui pourra dépasser les 2 mètres au large. L'État veut renforcer sa défense face aux cyberattaques. Le Premier ministre Sébastien Lecornu demande à l'Agence nationale de la sécurité des systèmes d'information de créer une nouvelle unité cyber capable d'intervenir en première ligne contre les attaques visant l'État. Le Premier ministre attend une proposition d'organisation d'ici vendredi. Il estime que trop peu de ministères disposent d'un niveau de protection suffisant. Cet été, les données de près de 680 000 contribuables ont été dérobées lors de deux intrusions. La famille royale britannique pourrait retrouver Harry et Meghan. Le couple envisagerait de quitter la Californie d'ici la fin du mois pour s'installer dans une résidence privée en dehors de Londres. Et puis la météo avec un temps estival, mais de forts orages sur le sud-est. Très bonne journée à tous sur Nostalgie.
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7: Excellent début de journée avec Nostalgie. Nous sommes le jeudi 20 août. Aujourd'hui, tout à l'heure, on va retrouver la playlist de Philippe et Sandy, histoire de voir quels sont les artistes qui se sont copiés eux-mêmes. Oui, ça arrive parfois. Et tout de suite, je vous offre Diana Ross et Indochine sur Nostalgie.

0: Ah bah j'ai failli me faire piéger, j'étais en train de discuter avec Cédric en antenne. Bonjour Cédric.
1: Bonjour Olivier.
0: Bon,
1: bonjour,
0: ça va? Cédric, vous êtes à Allemont, c'est près de l'Alpe d'Huez.
1: C'est ça, exactement, oui.
0: Où cette année, quand même, il y a quelque chose d'historique qui s'est passé à l'Alpe d'Huez. Deux étapes consécutives qui sont arrivées à l'Alpe d'Huez.
1: Ouais, du Tour de France, exactement.
0: Mais ouais, c'est déjà mythique pour le Tour de France, mais alors là, doublement mythique cette année.
1: Sûr, sur deux jours, ouais, le vendredi et le samedi, ouais, il y avait du monde. Hein.
0: Ouais, c'est vrai que c'est à l'Alpe d'Huez que j'ai visité l'un de mes tout premiers studios de radio quand j'étais enfant. Voilà, j'étais en vacances avec mes parents et je suis allé frapper à la porte d'un studio de radio. Je sais pas si ça existe toujours, ça s'appelait Radio Alpe
1: d'Huez. Je ne saurais pas vous dire, moi je suis pas du coin, du moins je suis pas de l'Alpe d'Huez.
0: Voilà. Ouais, et puis vous écoutez Nostalgie tous les jours, donc forcément
1: exactement,
0: vous pouvez pas me dire, voilà. Évidemment. Bon,
1: exactement.
0: Alors, dès maintenant, je vous invite à jouer pour le blind test de l'été Nostalgie et on joue pour un ventilateur de poche, c'est ça. Donc il va falloir reconnaître qui chante, évidemment. Bon, ça devrait bien se passer, mais tendez bien l'oreille quand même parce que elle est partie au fond de la piscine.

0: Mais oui, bien sûr. On n'a même pas eu le temps d'aller. On n'a même pas eu le temps d'aller jusqu'au.
1: Pardon, j'ai bien tendu l'oreille.
0: Ah ouais. Il y a aucun souci. Voilà, vous êtes fort. Voilà, c'est tout.
1: C'est gentil, merci.
0: Il met pattes. Bon, allez, le ventilateur, il est pour vous. Et merci, je vous souhaite de passer une très bonne journée.
1: Merci,
0: et puis une très belle fin d'été avec Nostalgie.
1: Merci à vous aussi et à tous les auditeurs.
0: Voilà, merci. À bientôt, Cédric. À bientôt.

0: la playlist de Philippe et Sandy dans quelques instants. On écoute également Philippe Laville et Mylène Farmer sur Nostalgie tout de suite.
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0: Avant d'écouter Philippe Laville et Evelyne Thomas sur Nostalgie, on retrouve Philippe et Sandy, il est 8h53.
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2: Bon, il y a certains artistes qui sont parfois comme nous. Ils sont en manque d'inspiration au point de reprendre, pour pas dire copier, leur propre tube. Alors on va remercier un youtubeur qui s'appelle Franck Coty qui nous en a trouvé quelques-uns.
3: Carl Douglas. Everybody was kung
2: fu fighting. Alors son plus grand tube, c'est Kung Fu Fighting, qu'on a entendu notamment dans des dessins animés Kung Fu Panda. Et quelques mois après ce tube, vu qu'il fallait en faire un deuxième, il a repris la même musique et le même thème avec Dance the Kung Fu.
3: Oui, bah oui, bah oui.
2: On va la tête.
3: Mais non, pourquoi? Eh, ça va, hein. J'ai pas le temps d'aller au golf. Chuck Berry.
2: C'est l'un des pionniers du rock dans les années 60 et à croire que Chuck ne savait pas trop comment commencer ses tubes puisque plusieurs de ses chansons commencent par... Écoute bien l'intro de Johnny B. Goode. Ok, maintenant l'intro de Let It Rock. Et l'intro de Roll Over Beethoven.
3: Bon les gars, oh, on taffe un peu quand même. Hein. France Gall.
2: Alors c'est pas France Gall directement mais plutôt son compositeur et mari Michel Berger. Si tu prends le début du refrain de Babacar, eh ben c'est le même que Hong Kong Star.
3: Ok, hey. Ouais. Il foutait rien Michel. Oh quelle arnaque. Jean-Jacques Goldman, oh là là, on touche au patron.
2: Ah ouais, le plus grand des artistes français s'est auto-repris, notamment avec cette chanson destinée à Céline Dion. Si t'écoutes bien le début du refrain. Les derniers seront les. Et ben c'est la même chose que le début de Aïcha qu'il a écrit pour Khaled. Comme si je
3: n'existais pas. Bah oui, parce que le mec est débordé, il écrit des chansons pour tout le monde. Ça se demandait s'il a même pas écrit la Marseillaise, tu vois. On termine avec Lou Béga.
2: À la fin des années 90, Lou Béga chante Mambo No. 5, c'est un énorme carton. Du coup, sa maison de disques de l'époque lui demande de faire de nouvelles chansons. Ok, bah Lou Béga refait quasiment la même chose avec One Plus One Is Two. À la cool, les gars. Hein.

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15: 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Patrice Pavot, bonjour.
16: Bonjour Olivier, bonjour à tous. Alerte aux orages dans le sud-est, l'Ardèche, la Drôme, l'Isère passe en vigilance orange à partir de 15h. La Corse suivra vendredi matin. Météo France prévoit jusqu'à 130 mm de pluie sur l'épisode. Des rafales à 100 km/h. Une accalmie est attendue dans la nuit. Mais prudence en montagne et en mer avec une houle qui pourra dépasser 2 mètres au large. Après le piratage massif du fisc, le Premier ministre Sébastien Lecornu demande à l'ANSSI, l'Agence Nationale de la Sécurité des systèmes d'information, de créer une nouvelle unité cyber capable d'intervenir en première ligne face aux cyberattaques visant l'État. Une proposition d'organisation est attendue d'ici vendredi. Il déplore que trop peu de ministères soient au niveau requis en cybersécurité. Près de 680 000 contribuables ont vu leurs données voler cet été à la Direction Générale des Finances Publiques. Le conflit entre Kiev et Moscou, Volodymyr Zelensky affirme que Moscou est en train d'investir dans des missiles balistiques et une escalade contre l'Ukraine. Le président ukrainien appelle à une réponse internationale. Et puis la météo, temps estival, mais des orages sur le sud-est cet après-midi.

0: Police à suivre sur Nostalgie, Alain Bachung, Alphaville. Tout ça, c'est pour vous, juste après Philippe et Sandy, que voici 9h09.
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2: Voici les sonneries de téléphone les plus utilisées ou les plus reconnues aujourd'hui en France, comme partout dans le monde. Alors, sur les iPhones, déjà, on a le Marimba.
3: Marimba.
4: Ça est connu, ça.
3: Ah, ça est connu, ça, là.
2: Très, très connu. Il y a la Opening aussi. Aussi.
3: Archi connu.
2: Quand on a envie de changer, pourquoi pas.
3: On s'excuse, hein.
2: Ouais.
3: Parce que là, je pense qu'il y a la France entière.
4: Il est où le téléphone?
2: C'est nous, c'est nous. Et puis, il y a la réflexion.
3: C'est la mienne.
2: Ah ouais?
3: Ouais.
5: Ah, ça, c'est sonnerie.
2: C'est un peu plus doux.
3: Ouais, parce que moi, je suis un spa.
5: Moi, je trouve que ça fait réveil. Tu peux le mettre en réveil.
2: Oui, alors je crois que je l'ai eu à un moment en tant que réveil, c'est vrai ce truc-là.
5: Ça marchait pas.
3: Ah putain, hey, quand tu te le mets en réveil, après que tu te le mets en sonnerie, c'est plus faut aller se coucher.
2: Ouais.
3: Alors, sur ceux qui ont des téléphones d'autres, là, Android et tout.
2: Alors il y a le Over the Horizon.
3: Qu'est-ce que c'est que cette sonnerie? Ça existe, hein?
5: Ah, mais alors
3: c'est
5: ça.
3: Parce que t'as, toi, t'es
5: ça. Non, mais ça, ça existe. Et surtout, ça existe aussi sur des téléphones fixes. Et il y a des magasins, des grands magasins. Je vais dire Noroto. Par exemple, tu déboutes chez Noroto, toutes les 4 secondes, il y a ça qui sonne.
2: Ah ouais?
5: Dès que je l'entends, j'ai l'impression que ça sent le pneu.
3: C'est classe, hein, comme sonnerie.
5: Ouais, c'est joli. Ouais.
2: Bon, il y en a une autre aussi, c'est la Bright Morning.
6: Un vibro bibi.
2: C'est trop, c'est trop aigu à l'oreille, moi.
3: Oh, puis c'est pas cher, hein, comme sonnerie, ça, le mec, il s'est pas fait chier.
2: Il y a la Callisto aussi.
3: Bonjour.
2: Hein?
3: Ouais,
2: t'as l'impression qu'il y a un gros nounours qui t'appelle, ouais, là.
3: Non. Les gens, sont dit, dans la vie, n'ont pas l'impression que des nounours s'appellent. Les nounours, ils sont aux eaux de Beauval. Pas de nounours. Allô, Sandy, t'en prends du miel.
2: Les sonneries old school aussi qu'on a tous eu quand on mettait pas les refrains de chansons connues. Il y a eu le Nokia Tune.
3: Ah
2: bah oui.
3: Mon ex.
2: Chez Nokia. Il y a eu le tutu aussi chez Sony Ericsson.
3: Ah oui.
2: C'est tutu, ça.
3: Attention, Sony Ericsson,
2: oh. Oui, bien sûr. Et puis le Hello Moto de chez Motorola.
7: Hello Moto.

0: Bachung dans un instant, Alphaville, et je vous offre l'un des plus grands tubes de Laurent Voulzy. Ça va nous faire un bien fou. Passez une bonne journée avec nous.
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0: C'est Nostalgie et comme d'habitude, on n'est jamais à l'abri de faire de très bonnes surprises en écoutant Nostalgie. La preuve à suivre avec AA, un tube que vous allez adorer, j'en suis certain. On trouvera également Jean-Jacques Goldman et plein d'autres belles surprises sur Nostalgie. Après Philippe et Sandy, on joue tout de suite. Il est
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4: Ah bah oui,
3: ouais,
4: oui.
3: Avec le gars là qui suit derrière.
4: Bernardo.
5: Avec son petit masque.
4: Céline, combien sont les frères Dalton ? 4 ou 5 ?
5: Ils sont 4.
4: Ben oui, Joe, William, Jack et Avril. Joe, c'est le plus petit, le plus nerveux. Avril, le plus grand et le plus bête.
3: Ah, exactement.
5: C'est
3: le
5: ça.
3: Plus petit, un deuxième prénom, c'est Régis.
4: Oui, tout à fait.
3: Vrai ou faux, le chien de Lucky Luke s'appelle Raplapla.
5: C'est Rantanplan.
3: Rantanplan. Oui. C'est une parodie de Rin Tintin.
4: Ah oui, je l'apprends. Si je vous dis Lucky Luke, vous pensez à l'homme qui murmurait à l'oreille des chevaux ou qui tire plus vite que son ombre ?
5: Qui tire plus vite que son ombre.
4: C'est la phrase culte, oui. Il est toujours interprété en dessin sur le dos de chaque BD. Et celui qui murmurait à l'oreille des chevaux, c'est Robert Redford, évidemment, dans le film du même nom.
5: Un joli film aussi.
4: Ah oui.
3: Et Lucky Luke, quand même, il avait été voir une psy et tout. Il dit vous tirez plus vite que votre ombre. Alors il pensait à autre chose. Il faisait des exercices de respiration.
4: Ouais, bien sûr.
6: Bah oui, c'est important.
3: Des fois il tenait 30 secondes.
6: Ah bah c'est déjà bien.
3: 30 c'est bien. Attends. Après 40 balais.
4: 80 là.
3: Moi je vise la pub.
6: Oui. Faut aller jusqu'à la pub.
3: Laquelle de ces BD de Lucky Luke existe ? Le Pony Express ou le Pékin Express ?
5: Le Pony Express.
3: Absolument, c'est la 100e histoire de Lucky Luke en 1980.
4: Oui. Et enfin, vrai ou faux, dans la version anglaise de Lucky Luke, il existe un 5e frère Dalton à lunettes et qui chante Dalton John.
3: Dalton John, ah ouais. Vrai ou faux ?
5: D'accord. Écoutez, je vous dirais faux parce que je connais pas l'anglais.
3: C'est cadeau, bravo.
4: Bonne réponse. Vos tout nouveaux écouteurs Bluetooth, Philippe et Sandy, pour votre frère même, je crois.
5: Oui, tout à fait. C'est pour lui faire un petit cadeau.
3: Bah, vous êtes gentils.

0: et France Gall dans un instant. In Excess, Michel Sardou, pour vous souhaiter une belle matinée avec Eddy Buisson dans un instant. À demain. 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
10: Et c'est reparti, Nostalgie, tous les tubes 80 pour une bonne matinée avec Michel Sardou, avec In Excess et France Gall. Elle est là, Nostalgie, 10h.

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0: Bonjour et merci de nous avoir rejoints pour ce jeudi matin. Eddy Buisson, je suis ravi de vous retrouver sur Nostalgie pour chanter, pour jouer aussi encore ce matin. N'oubliez pas le blind test de l'été tout à l'heure à 11h15. Et pour la musique qui va bien, je vous prépare Bernard Lavillier dans la prochaine demi-heure non-stop. Bernard Lavillier qui repart en tournée à partir du mois de janvier. La première date de la tournée, ce sera le 22 janvier à Reims.
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0: Allez, on part avec ça. À venir aussi, Irène Cara téléphone et Joe Cocker. Très bonne matinée avec Nostalgie.
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La radio allumée sur Nostalgie, ça fait plaisir de vous avoir avec nous. Attention, pépite en approche, Magazine 60, vous allez adorer. Ce sera juste après Bernard Lavilliers sur Nostalgie.

0: Nostalgie, passez un très bon jeudi matin, journée mondiale du moustique aujourd'hui. Alors, petit tips de l'été pour apaiser les piqûres de moustiques, vous pouvez appliquer de l'ail écrasé sur la piqûre, ça calme et les moustiques ne vous approcheront pas. Personne ne vous approchera d'ailleurs. Vous testez et vous me direz si ça marche. Vous préparez une nouvelle heure avec tous les tubes 80, Étienne Dao, Dépêche Mode, Alain Chamfort. Et puis on va jouer aussi tout à l'heure. Blind test de l'été, 11h15.
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6: On met le son à fond. Mais oui, 11h, Nostalgie, tous les tubes 80. C'est reparti avec Jackie Quartz, avec Étienne Dao et Van Halen, Jump.
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0: Bonnes vacances.
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0: 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Le blind test de l'été, un tube nostalgie à reconnaître. Alors vous allez me donner l'interprète de l'extrait et vous allez gagner l'un des cadeaux nostalgie. Je vous fais un petit inventaire vite fait. 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Vous appelez nostalgie au 3937. Will est en place pour vous répondre.
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0: Et pendant que vous appelez, moi je vous prépare Dépêche Mode, George Michael et Michel Berger dans la prochaine demi-heure. 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

Merci d'avoir allumé la radio sur Nostalgie ce matin. Merci aussi pour vos messages. On va dire bonjour à Sébastien. Il nous écoute à Langres. Il est en train de changer le plan de travail dans la cuisine. Ah ben, gros bricolage avec Nostalgie. Bonjour à Sonia et Patrick qui arrivent de Vendée pour visiter le château de Versailles cet après-midi. Bonnes vacances avec tous les tubes 80 Nostalgie avant midi. Michel Berger, George Michael et Images corps à corps dans cette demi.

0: Donna Summer, Thierry Pastor pour la suite de votre jeudi sur Nostalgie. C'est le moment de jouer le blind test de l'été, un tube à reconnaître et des cadeaux à gagner. Bonjour Valérie.
1: Bonjour Eddy.
0: Bienvenue sur Nostalgie.
1: Merci.
0: Vous êtes près de Saint-Étienne ?
1: Oui, parfait.
0: Saint-Marcelin en forêt.
1: C'est ça.
0: Voilà, on ne dit pas le Z de forêt.
1: C'est ça.
0: C'est bien ça. Valérie, il paraît que vous voulez commencer une collection de vinyles ?
1: Oui, bah on va s'il faut, des plateaux.
0: Bah ouais. Alors déjà, moi je vais vous offrir le vinyle de Mylène Farmer. Et la platine qui va avec.
1: Très bien.
0: Oh, ce serait parfait, ça.
1: Ah, ça serait parfait, oui, c'est sûr.
0: Le DJ dans la piscine, il faut reconnaître le tube qui arrive. Écoutez bien, c'est un tube des vacances. Valérie, c'est pour vous. J'aimerais savoir qui chante.
1: Oh bah alors là...
0: Allez, une artiste internationale, une star. Un nom.
1: Je sais pas, Summer Hits, mais je sais le titre, peut-être.
0: Ah, c'est
1: ah oui, Madonna.
0: Mais ouais, c'était Madonna, mais ça arrive un petit peu tard, malheureusement. Ah. Oh, j'aurais bien aimé.
1: Ah, bah, dommage.
0: Bon, je vous fais quand même une grosse bise.
1: Merci, pareillement, et puis continuez à faire ce que vous faites, et puis peut-être à bientôt.
0: Bah, avec grand plaisir, vous rappelez quand vous voulez, Valérie.
1: Merci,
0: c'est un plaisir de vous avoir.
1: À
0: bientôt.
1: Au revoir.
0: Au revoir. Le blind test revient demain matin, 8h15, sur Nostalgie, dans un instant. Mylène Farmer, justement, et l'instant de Johnny, ce sera après les infos. Sur Nostalgie, bien sûr. Le blind test,
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13: 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Les infos, Émilie Joubert. Bonjour Émilie.
14: Bonjour Eddy, bonjour à tous. Risque d'orage assez fort sur le sud-est du pays. On va l'évoquer en début et fin de flash. Actu aussi depuis la prison de Réau en Seine-et-Marne avec des premiers détenus dans le quartier de haute sécurité. Nette dégradation orageuse, particulièrement sur le sud-est. Voilà comment Météo France qualifie la tendance dans le ciel. 5 départements en alerte orange dans les prochaines heures. L'Ardèche, la Drôme, l'Isère, le Var et les Alpes-Maritimes. Avec des risques de forts cumuls de précipitations et de grêles. D'autres détails en fin de flash. Mais avec l'été que nous vivons, marqué notamment par des canicules et feux de forêt, on parle de plus en plus d'éco-anxiété. Un terme qui désigne la détresse psychologique provoquée par le changement climatique et les menaces qu'il présente au niveau individuel et collectif. Héloïse Buc a joint Elodie Waterkane. Elle est directrice au sein de l'agence Lucie qui accompagne les organismes dans leur transition écologique et sociale. Et elle lui a demandé quelques conseils pour éviter de trop subir cette éco-anxiété.
15: Premièrement, se rapprocher de d'autres individus, je dirais rentrer dans des collectifs. Donc des collectifs bénévoles, pourquoi pas, des collectifs d'entreprises, partager son éco-anxiété pour pouvoir tout simplement extériorisé, donc avec ses collègues, avec sa famille, ses amis, et puis ensuite au niveau de sa capacité à agir, puisque chacun n'a pas forcément les mêmes moyens, questionner et aussi proposer des solutions, puisqu'on sait très bien qu'on est tous force de proposition et qu'on a cette envie d'avancer collectivement. Donc il faut surtout rentrer dans des collectifs et être force de proposition, je dirais, pour créer cette dynamique collective.
14: Également dans l'actu, des premiers détenus sont arrivés ce matin dans le quartier de haute sécurité de la prison de Réau en Seine-et-Marne. Le garde des Sceaux Gérald Darmanin l'a annoncé sur le réseau social X. Enfin, l'info qui agite le Royaume-Uni. Selon des médias britanniques, le prince Harry et sa femme Meghan vont quitter les États-Unis pour revenir vivre outre-Manche. 6 ans après leur installation en Californie et leur brouille avec la famille royale, ils emménageraient d'ici la fin du mois dans une résidence privée non royale, tout cela en dehors de Londres.
13: Et on termine avec la météo, Émilie.
14: Et l'attention, je vous le disais, va surtout se porter sur le sud-est cet après-midi où 5 départements vont basculer en vigilance orange pour des orages potentiellement violents avec de forts cumuls de précipitations entre la vallée du Rhône, les Alpes et l'intérieur de la Provence. Parfois, localement, de la grêle et des rafales de vent assez fortes. Orages attendus aussi entre le sud de l'Aquitaine et Midi-Pyrénées. Les températures sont en nette baisse par rapport ailleurs sur ces zones, 29 degrés à Nice et Lyon, 28 à Toulouse, 27 à Bordeaux et Strasbourg, 24 à Paris et Nantes, 21 à Lille. Météo plus calme sur les deux tiers nord, alternance nuages éclaircies, quelques averses quand même des Hauts-de-France à la Bretagne. 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
13: Bon début d'après-midi avec Nostalgie, OMD pour la suite et l'instant de Johnny, c'est peut-être mon tube préféré de Johnny Hallyday. Ça. Voici Elle m'oublie sur Nostalgie.
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Vous venez d'arriver, merci d'avoir choisi Nostalgie pour ce jeudi après-midi. Le nouvel album de Mylène Farmer arrive, lui, fin octobre. Premier extrait, c'est à qui le tour? On l'écoute maintenant. Nostalgie avec aussi Niagara dans la prochaine demi-heure.

0: 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Avec plein d'animations autour de chez vous, cet été, les soirées sont plutôt animées, hein, c'est vrai, en juillet et en août, on en profite. Et aujourd'hui, soirée Nostalgie à Marseille, une soirée en plein air, ouverte à tous. Ça va se passer sur le rooftop Massilia Beach. Il y aura forcément les copains de Nostalgie Marseille, ça va être énorme ce soir. Pour le moment, bonne journée à vous, partout en France, avec tous les tubes 80 dans la prochaine demi-heure.
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0: Kenny Loggins qui arrive, Donna Summer. Et je vous cale aussi un Indochine sur Nostalgie.

0: animateur. J'ai fait une séance de spiritisme un jour avec des amis et on avait mis des verres sur la
1: c'est sûr, ça sent bien.
0: Sur la table.
1: C'était spiritueux.

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Nostalgie, bon jeudi, avec un film culte des années 80. Top Gun qui a cartonné en 86 grâce aux avions, grâce à Tom Cruise et grâce à la BO du film aussi. Ça, c'était dans Top Gun. Voici Kenny Loggins, Danger Zone. Nostalgie avec aussi Niagara avant 13h.

0: Passe une excellente journée avec Nostalgie. Journée électrique, journée orageuse aujourd'hui. Météo chez vous dans les infos de 13h et puis tous les tubes 80 pour vous régaler cet après-midi. Au soleil ou sous les parapluies, Nostalgie avec Police, avec Vanessa Paradis et les Pet Shop Boys et des Buissons. Moi je vous retrouve demain dès 10h sur Nostalgie. 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
2: Bonjour à tous, il est 13h sur Nostalgie, le sud-est du pays sous surveillance face aux orages qui s'annoncent localement violents cet après-midi. Le Var et les Alpes-Maritimes viennent de passer en vigilance orange. Ce sera la même chose à 15h pour l'Ardèche, la Drôme et l'Isère. Le décret a été publié aujourd'hui au journal officiel. François Fillon, suspendu de la Légion d'honneur pour 10 ans après sa condamnation définitive dans l'affaire des emplois fictifs de son épouse Pénélope. L'an dernier, l'ancien Premier ministre a écopé de 4 ans de prison avec sursis et 5 ans d'inéligibilité. La prison de Réau en Seine-et-Marne accueille depuis ce matin des premiers détenus dans le quartier de haute sécurité. Gérald Darmanin, le garde des Sceaux, l'a annoncé sur le réseau social X. Réau est donc le troisième établissement pénitentiaire après Vendin-le-Vieil dans le Pas-de-Calais et Condé-sur-Sarthe dans l'Orne à accueillir des détenus classés dangereux dans un quartier spécialement dédié. La BBC, le Télégraphe, plusieurs médias britanniques annoncent le prochain retour du prince Harry et de son épouse Meghan au Royaume-Uni. Ils vivent aux États-Unis depuis 6 ans et leur brouille avec la famille royale et reviendraient donc s'installer d'ici la fin du mois en dehors de Londres dans une résidence privée. Enfin, rendez-vous basket ce soir et dimanche, 2 rencontres amicales contre la Serbie pour les Bleus. Victor Wembanyama de retour en équipe de France 2 ans après la médaille d'argent au JO de Paris 2024.
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2: Alerte orange sur 5 départements du sud-est pour des risques d'orages violents. On en parlait en début de flash. Orages à venir aussi sur le sud de l'Aquitaine et Midi-Pyrénées. Plus au nord, un ciel plus clément entre nuages et éclaircies. Un peu de pluie possible quand même de la Bretagne au Hauts-de-France. Et puis cette nuit et demain, attention, orages en Corse. On respire mieux partout. 21 degrés cet après-midi à Lille, 24 à Nantes et Paris, 28 à Toulouse et Marseille, 29 si vous êtes à Lyon. 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Je vous souhaite un bel après-midi.
3: À 13h sur Nostalgie, je m'occupe de tout. Vous avez rien à faire. Laissez la radio en fond, j'enchaîne les tubes pour vous. Luna Parker arrive, Police aussi. Et voici Daniel Balavoine, bienvenue.
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0: c'est fini là. 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
1: Merci d'être là sur Nostalgie.
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1: Eh, écoutez tous ces bons tubes là, les Pet Shop Boys très vite, Gold aussi et plein d'autres. Hein, toute une demi-heure de tubes non-stop arrive sur Nostalgie. Pour vous faire le fond musical, Adèle à Colmar, vous êtes à la maison cet après-midi. Profitez bien, Jean-Luc. Alors vous êtes sur la route. Je rejoins des copains dans le sud. C'est votre message sur les réseaux sociaux Nostalgie. Et du coup, eh ben, vous êtes sur la 75. Bah, bonne route à vous, Jean-Luc. Tout va bien se passer avec la musique de Nostalgie en fond. C'est ça que j'aime sur notre radio. Il y en a tout le temps. Où que vous soyez, quoi que vous fassiez, mettez Nostalgie en fond. Tout est plus cool en musique.
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1: J'en ai plein pour vous. Vanessa Paradis, David Christie, partenaire particulier. C'est la suite sur Nostalgie.
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Et alors là, sur Nostalgie, Cocorico Ultime, parce que tout le monde ne le sait pas, mais David Christie, c'est un Français. Et il sort pas de nulle part, hein, d'ailleurs, puisqu'il avait commencé par écrire pour les autres. C'est lui qui avait composé le tube disco de Tina Charles, I Love to Love. Et quelques années plus tard, et ben, il a fait ce tube, le sien. David Christie, Saddle Up sur Nostalgie. Et il y a aussi

Nostalgie avec un morceau dans cette demi-heure de Tube Non-Stop, mais ça vous ne l'entendrez nulle part ailleurs. Une vraie pépite des années 80, mais qui avait été écrite beaucoup plus tôt, hein, d'ailleurs. C'était au tout début des années 70 par un mec qui faisait du rock psychédélique et qui s'est dit, bah tiens, je vais faire une balade. Et il y a du beau monde qui l'a chanté cette balade, notamment un gars, je sais pas si vous connaissez, Elvis Presley. Ouais, voilà, je sais pas, ça nous dit un truc. Moi, c'est cette version que j'adore, dopée par la magie des années 80, galvanisée par la frénésie que les Pet Shop Boys arrivent à mettre dans leur musique. Always on my mind, sur Nostalgie, on l'écoute ensemble, et Rock Voisine arrive après.

0: tellement de musique sur Nostalgie et surtout de la bonne musique. J'ai ramené pour vous un Kate Bush majestueux. On l'écoute ensemble très vite sur Nostalgie. Il y aura aussi Cookie Dingler.
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1: Avec les Fanny and Cannibals, très vite, il y aura aussi Laurent Voulzy et tout plein d'autres. Hein. Toute une demi-heure de tube non-stop arrive pour ambiancer votre salle de pause. Clarisse, à Angers, on vous a mis en fond pendant qu'on se raconte nos vacances à la pause-déj. C'est votre message sur la page Instagram Nostalgie. Mais voilà, ça c'est des bons moments. En petit comité, voilà, la cool. Ah, j'adore. Merci d'avoir choisi Nostalgie au boulot. Je vous envoie tout plein de force jeudi après-midi. Ça va passer plus vite avec de la bonne musique.
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1: En voici plein, une réinterprétation de Holiday de Madonna en mode rap, ça c'est très bon. Il y aura aussi France Gall et Goldman sur Nostalgie.
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nostalgie avec cette reprise de Holiday de Madonna par DJ Sven et MC Michael J avec une histoire de fou. À la base, ils voulaient utiliser les bandes d'enregistrement de la chanson, mais ils n'avaient pas le droit. Donc, ils ont retrouvé tous les instruments, ils ont tout réécrit. Et ils ont fait ce Holiday rap qu'on écoute ensemble maintenant sur Nostalgie. Il y aura aussi Buzzy et Laurent Voulzy.

Vous êtes tellement nombreux en ce moment sur Nostalgie. Merci beaucoup pour tous vos messages sur les réseaux sociaux. Cédric, à Cannes, Paul, à Nantes, Elodie, à Rennes. Vous êtes trop nombreux, je ne peux pas tous vous citer. Mais merci beaucoup d'être là. Voici de quoi chanter ensemble, karaoké géant ou quoi? Bah ouais, Laurent Voulzy, Fanny and Cannibals et Mano, maintenant.

0: Et là, je suis tellement content de pouvoir le dire avec vous sur Nostalgie.
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0: On l'a fait, on l'a passé cette canicule là partout, hein, ça y est, même dans le sud-est, c'est devenu respirable à nouveau. Je le sais parce que j'ai votre message, Sébastien, à Alès dans les Cévennes. De la pluie, Guillaume, on n'avait pas vu ça depuis 2000 ans. Au moins, mon Sébastien. Et vous me faites marrer sur les réseaux sociaux, vous êtes des gamins. Bah, effectivement, c'était chaud, hein, cet été. Mais ça l'était moins à vos côtés, on s'est serré les coudes comme d'hab sur Nostalgie, que du positif, à partager de la bonne humeur et des bons tubes. Et bah, on continue. Serge Gainsbourg arrive, il y aura aussi Affaire David et Indochine, c'est la suite sur Nostalgie. Bon après-midi. 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
0: Jeudi après-midi, 15h en direct sur Nostalgie pour faire la playlist de votre été. Tout est plus cool avec des bons tubes 80. En voici plein sur Nostalgie. Déjà, Indochine et FR David.
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1: J'ai encore tellement de tubes pour vous sur Nostalgie.
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1: Daniel Balavoine, Womack & Womack aussi, il me tient trop à cœur celui-là. Ça c'est un énorme tube des années 80 avec un mood un petit peu soul, mais en même temps il est tellement pop. Il donne envie de chanter, il rend heureux. Celebrate the World. Vous aimez aussi? Eh ben on l'écoute ensemble très vite sur Nostalgie, toute une demi-heure de tube non-stop. Hein. Et avec ça on va bouger la tête en fronçant les sourcils là, ça va faire du bien. Je sais que vous êtes nombreux au boulot à m'écouter sur nostalgie.fr avec l'ordi. Courage et excellent réflexe, c'est l'avant-dernière de la semaine et ça va passer plus vite en musique.
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1: Tous les tubes 80 sont là. Excellent réflexe hein, d'avoir mis Nostalgie en fond. J'ai pour vous Bonnie Tyler, François Valéry, Dead or Alive.
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Nostalgie avec vous en voiture, Christine, à Nantes. On va se balader sur l'île avec les petits. Trop bien. Et bah, profitez bien, bonne route à vous. Les petits, en plus, ils adorent les années 80. Vous avez bien choisi Nostalgie. Elle est universelle cette décennie. Julien Clerc arrive, Bonnie Tyler. Et voici Stéphane Echer sur Nostalgie.

partout où vous allez. Hein. Richard à Bordeaux, j'ai bien reçu votre message. On ne trouve pas de place à l'aide. Courage, mon Richard. Et on finit toujours par trouver. Hein. Je vous envoie tout plein de force. Et puis surtout, je vous envoie tout plein de tubes pour contrer les petits tracas du quotidien comme ça. Ça marche super bien, de la bonne musique. Un tube peut changer votre mood. En voici plein sur Nostalgie. J'ai prévu Patrick Juvet. Fox the Fox, ça c'est une pépite.

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13: Nostalgie en direct à 16h, comme un point de repère. Voilà, j'aime trop. On se retrouve tous pour écouter de la bonne musique des années 80 ensemble. Etienne Dao sur Nostalgie et Toc Toc tout de suite.
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La musique ne s'arrête pas sur Nostalgie. Il y a encore tellement de morceaux que j'ai envie de vous passer. On pourra jamais tout écouter, mais je vais faire le max. Jeanne Mas arrive, Chris Isaac aussi. Et voici Mylène Farmer sur Nostalgie.

0: bienvenue sur Nostalgie. Nostalgie. Avec Gilbert Montagnier et Fox de Fox aussi dans la prochaine demi-heure de Tube Non Stop. La musique continue sur Nostalgie et c'est comme ça tout le temps. Je sais que vous allez avoir peut-être un petit peu de route à faire demain là, c'est votre cas Baptiste. Oh, rentrée du Lavandou vers Toulouse, il va peut-être y avoir un petit peu de monde en plus sur la route. Vous allez avoir besoin de vous lever. Parfait, excellent réflexe d'avoir choisi Nostalgie. On sera là pour vous réveiller avec de la bonne humeur et de la bonne musique. Et puis on sera là aussi pour rendre le trajet un petit peu plus sympa avec de la bonne musique des années 80.
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0: À chanter là, comme on va le faire dans cette demi-heure non-stop. Jeanne Masse arrive, il y aura aussi Chris Isaac et Jean-Louis Aubert.
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C'est exactement pour ça que vous écoutez Nostalgie, pour être surpris avec ces petites pépites des années 80. Pff, on avait ça dans les clubs en 84. Mais qu'est-ce qu'on a pu danser dessus? À taper des mains là quand il y a les percus qui font clac, clac. Qu'est-ce que c'est bon? Fox the Fox, Precious Little Diamond sur Nostalgie. Il y aura aussi Johnny Hallyday et Chris Isaak très vite.

Nostalgie avec vous, Sébastien Mérignac à côté de Bordeaux. On va faire les courses des petits. Bah ouais, là c'est parti, hein, les cahiers de texte, les crayons, les buvards. Et puis alors moi, je signe votre carnet de liaison et je dis c'est bon, c'est bien présenté sur Nostalgie pour écouter des bons tubes 80. En voici plein pour la route, Michel Sardou et Madonna arrivent.

0: Bonjour, c'est Céline Dion sur Nostalgie. Découvrez mon nouveau titre, Bonjour, Pardon, Merci. Bonne écoute.
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0: Il y a une cagette de disques qui vient d'arriver dans le studio avec un gars avec un grand sourire au bout. Ça, ça fait plaisir. La musique continue sur Nostalgie. Michael Jackson à suivre. Jean-Jacques Goldman, Queen, Alain Chamfort. Je vous laisse avec Julien. Bon après-midi.
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0: Il est 17h sur Nostalgie. J'ai deux vedettes à vous annoncer. Madonna dans 2 minutes et Émilie Joubert pour les infos.
22: Ah ouais, carrément.
0: Bonjour Émilie.
22: Bonjour Julien, bonjour à tous. Les températures ont nettement baissé sur tout le pays, mais désormais, les orages mettent le sud-est en alerte. 6 départements concernés ce soir. Le Var, les Alpes-Maritimes, la Drôme, l'Ardèche, l'Isère et les Hautes-Alpes. La Corse sera, elle, en alerte demain matin. Météo France redoute donc des orages violents avec d'importants cumuls, parfois jusqu'à 120 mm de pluie en peu de temps. Localement aussi, de la grêle et des fortes rafales de vent. Prudence donc dans vos déplacements. Le préfet du Var appelle notamment à la vigilance près des cours d'eau. Demain, encore une activité orageuse sur le sud-est et des averses près de la Manche. La baisse des températures va, elle, se poursuivre. Également dans l'actu, le démenti de Sébastien Lecornu sur certaines rumeurs d'économie, suppression des APL pour les étudiants, gel du RSA ou du minimum vieillesse, remise en cause du crédit d'impôt pour les services à la personne, hausse de l'impôt sur le revenu, tout cela est faux, écrit le Premier ministre sur son compte X. Il ajoute que le budget 2027 est encore en préparation et que les véritables décisions seront annoncées en transparence. Après 57 jours de mobilisation, la CGT annonce que la grève est levée au SAMU social de Paris. Le communiqué du syndicat évoque l'obtention d'avancées importantes, notamment une prime de suractivité de 150 euros liée au plan Grand Froid qui sera versée aux écoutants du 115. Enfin, ce sera un événement dans à peine plus d'un mois maintenant, la venue du pape en France, à Paris, Lourdes et Metz. On a appris aujourd'hui que Monroe, qui a représenté la France à l'Eurovision, chanterait devant Léon XVI au Stade de France le 25 septembre lors de la veillée des jeunes.
0: Voilà une belle revanche pour elle, c'est pas mal, je plus sois.
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22: Et plusieurs zones de ralentissement sur l'A7, sens Marseille-Lyon, particulièrement entre Orange et Valence. Demain, ce sera encore plus chargé pour les retours de vacances plus nombreux. Secteur à éviter, l'A7 dès 10h. Julien, je vous laisse la place.
0: Oui, je vous demande pas de danser. Vous.

0: Julien Loïc avec vous sur Nostalgie. Hey, mais c'est déjà jeudi. Ça veut dire que le plus dur est fait pour cette semaine de reprise, hein, si c'était votre cas. Pour d'autres, les vacances se poursuivent, évidemment, on en profite. 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Et surtout, pensez à prendre votre carte d'identité. Hein.
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0: Sur mes platines à moi de contenir largement pendant une demi-heure non-stop avec Queen, Michael Jackson et France Gall sur Nostalgie.
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J'aurais une très belle pépite de Christopher Cross à vous présenter dans cette demi-heure de musique non-stop, tous les tubes 80 sur Nostalgie, avec aussi Laurent Voulzy et le duo Philippe Laville, Jocelyne Berroir, pour que les couples se forment enfin plein été.

sur Nostalgie, retour vers un film de 1981 dans lequel John Travolta aurait dû jouer avec Liza Minnelli. Bon bah du coup on ne retient d'Arthur que son thème composé par Christopher Cross, qu'il reprend d'ailleurs toujours sur sa tournée actuelle. Quel bonheur, une pure pépite Nostalgie. Montez le son.

0: le bonheur de partager tous les tubes 80 dans toute la France avec vous sur Nostalgie.
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0: Et retour de vacances pour vous, Jennifer. J'ai l'impression que ça a passé bien vite, non ? Loïc, vous aussi, vous rentrez de vacances. Vous avez un colis à récupérer de toute urgence au bureau de poste le plus proche avant que le délai expire. Attention, le temps passe. Et enfin, je cite qui ? Je vais pouvoir écouter Juju sur la route entre la Bretagne et la Normandie. Qui dit ça ? Antoine, en voiture, tout simplement. Ça tombe bien. Dans 3 petites minutes, vos infos de 18h, la météo, la circu encore calme avant un week-end plus chargé. Et puis tous les tubes 80 que vous adorez, Kim Wilde, Daniel Balavoine et P. Lion sur Nostalgie.
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15: Il est 18h sur Nostalgie. Tous les tubes 80, Kim Wilde. Dans 2 minutes après les infos, Émilie Joubert. Bonsoir Émilie.
16: Bonsoir Julien, bonsoir à tous. D'abord le ciel, parce que Météo France a placé 6 départements en vigilance orange aux orages dans le sud-est du pays. Le Var, les Alpes-Maritimes, la Drôme, l'Ardèche, l'Isère et les Hautes-Alpes. Ce sera aussi le cas de la Corse, tôt demain matin. Épisode orageux donc qui s'annonce intense, avec parfois beaucoup de vent, de la grêle et des risques de forts cumuls de précipitations jusqu'à 120 mm en peu de temps. D'où des craintes d'inondations. Le préfet du Var appelle à la vigilance dans les déplacements, particulièrement près des cours d'eau. La météo sera aussi instable et orageuse demain sur le tiers sud et près de la Manche. Le point positif, c'est la baisse des températures, cette fois partout. Baisse qui se poursuivra demain. Maxi 23 degrés sur le nord-ouest, entre 22 et 27 sur une large partie du pays, jusqu'à 29 près de la Méditerranée et 31 en Corse. L'actu aussi marquée par ces mots du Premier ministre sur son compte X. Tout cela est faux. Sébastien Lecornu dément les rumeurs de pistes d'économie dans le prochain budget, citant notamment la suppression des APL pour les étudiants ou encore le gel du RSA ou du minimum vieillesse. Le chef du gouvernement assure les véritables décisions seront annoncées lorsqu'elles auront été prises en transparence. L'Organisation mondiale de la santé annonce la mise à disposition de la République démocratique du Congo de 70 000 doses du vaccin Evervebo contre l'une des souches d'Ebola. L'épidémie a déjà fait plus de 2400 morts dans le pays et se propage très rapidement. Enfin, après l'Eurovision au printemps, nouveau prestigieux rendez-vous pour la chanteuse Monroe. Ce sera cet automne, elle chantera le 25 septembre au Stade de France devant le pape Léon XIV lors de la veillée des jeunes.
17: Il y aura un peu d'opéra parce que ça, elle fait un petit mix
16: avec
17: l'opéra.
16: Oui.
17: C'est vachement bien, une super voix.
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16: Patience actuellement sur la 7, oui, sens Marseille-Lyon, dans les environs de Montélimar, une cinquantaine de kilomètres de circulation en accordéon. 18h02 sur Nostalgie, la musique pour vous faire patienter.
17: Pas d'accordéon, hein, désolé. Encore qu'on peut chercher, peut-être qu'il y en aura, allez savoir. En tout cas, il y aura tous les tubes 80. À tout à l'heure,
16: 19h.
17: Juste avant Nostalgie apéro à 19h.
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0: Julien Loïcki avec vous sur Nostalgie, 17h-20h cette semaine.
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0: Ah oui, c'est déjà jeudi, nous sommes le 20 août, coucher de soleil, 20h56 ce soir, 232e jour de l'année, bonne fête à Bernard, bon anniversaire. Alors, à Robert Plant, principal auteur et chanteur de Led Zeppelin, Amy Adams qui sera dans le prochain Star Wars au cinéma, et puis la légende de la radio Fabrice, également animateur de la classe dès 1987, souvenez-vous de ce générique.
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0: Aussi, vous s'éclate pas mal.
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0: Indispensable dans le cartable Nostalgie, une demi-heure non-stop avec Johnny Clegg, Elsa et Chris de Burr sur Nostalgie.
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Il a droit à sa journée, cet empêcheur de dormir en haut, même si cet été j'ai l'impression qu'il a eu un petit peu chaud. 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Une demi-heure non-stop, avec tous les tubes 80 et que du positif. Julien Clerc, Chris DeBoer et Yves

Vous l'avez remarqué pendant les vacances, Nostalgie, c'est la radio des années 80. Tous ces tubes qui ont marqué le classement officiel des ventes, né en 1984, dont Joujou, d'ailleurs le générique par P. Lyon après Jacques Higelin et Mylène.

0: Salut les petits clous, bienvenue sur Nostalgie.
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0: Non, bah c'est Julien Loïki, hein. Je voulais juste saluer Aurélie qui attend que je parle d'elle à la radio pour sortir de sa voiture sur le parking du supermarché. C'est bon, c'est l'heure de remplir le frigo. On a Jean-Seb aussi du côté de Perpignan au bord de l'eau. Alex en Auvergne et Adrien qui fait un câlin à un arbre. Tiens, voilà quelqu'un qui ne vous trahira pas. Dans 3 minutes sur Nostalgie, un dernier point sur l'actu avant l'ouverture de Nostalgie Apéro. Je vous applique le tarif Happy Hour jusqu'à 20h avec tous les tubes pour décompresser. Imagination, Marvin Gaye et Étienne Dao sur Nostalgie.
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12: 19h sur Nostalgie. Tous les tubes 80, dans deux minutes, ça sera Imagination. Et puis les infos, Émilie Joubert. Bonsoir Émilie.
13: Bonsoir Julien, bonsoir à tous. Plusieurs salves d'orages, parfois fortes, vont se succéder jusqu'à demain. C'est ce qu'écrit Météo France dans son dernier bulletin de vigilance. 6 départements en alerte orange dans le sud-est, le Var, les Alpes-Maritimes, la Drôme, l'Ardèche, l'Isère et les Hautes-Alpes. La Corse le sera tôt demain matin et les orages de moindre intensité se poursuivront aussi sur le sud-est. D'ici la prudence dans vos déplacements, risque d'inondations avec des cumuls de précipitations potentiellement élevés, de la grêle, beaucoup de vent sur le reste du pays. Demain, des averses parfois orageuses près de la Manche, sinon un régime d'éclaircies et des températures encore en légère baisse. Critiquer les décisions du gouvernement est légitime. En inventer pour inquiéter les Français ne l'est pas. Position du Premier ministre sur son compte X, Sébastien Lecornu dément les rumeurs selon lesquelles le gouvernement envisagerait certaines pistes d'économie, comme la suppression des APL pour les étudiants et le gel du RSA ou du minimum vieillesse. Il précise que le budget 2027 est en cours de préparation. à ce sujet. Avertissement de l'inspection générale des finances qui affirme dans un rapport que la France serait exposée à des risques majeurs en cas de recours à la loi spéciale, loi qui permet de reconduire le budget de l'année précédente, faute d'accord sur un nouveau. Actu international marqué notamment par ce message du secrétaire américain au Trésor aux pays alliés, soit vous êtes avec nous, soit contre nous. Manière de les inciter à soutenir la pression économique exercée sur l'Iran, pression qui selon lui va fonctionner et faire chuter le régime, ce sont ces mots. Téhéran accuse de son côté les États-Unis de terrorisme économique.
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13: Et pas mal de véhicules en panne et d'accidents ce soir en Ile-de-France, notamment sur la 86 intérieure, un accident à hauteur de Rungis et un autre autour de Vélizy. Voilà pour l'essentiel sur Nostalgie. On attend tous et toutes ce moment avec impatience.
14: Ah bah surtout vous, je sais.
13: Oui, j'avoue, je le cache pas.
14: Nostalgie, apéro, ça c'est votre truc. En plus, je sais que vous avez un petit apéro en famille ce soir. Alors,
13: oui.
14: Je vous libère, Émilie. À demain.
13: À demain.
14: 17h sur Nostalgie. Ça aura duré à peine un mois. Le buste de Dalida à Montmartre, repeint en noir en juillet, de nouveau topless à force d'être tripoté. Dalida, on l'écoute dans ce nouveau quart d'heure. Nostalgie apéro, c'est parti.
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0: Nous sommes donc à la veille d'un nouveau week-end musical. Demain, vous aurez encore deux rendez-vous avec le blind test de l'été qui plie les gueules après deux mois de cadeaux. 8h15, 11h15 avec enceinte collecteur Nostalgie, radio DAB+, platine vinyle, appareil photo Polaroid, écouteur JBL, disque vinyle, ventilateur de poche à gagner en jouant avec les intros des années 80 qui font des bulles. 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Ça, c'est la grande classe dans Nostalgie Apéro.
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L'été se poursuit avec Nostalgie Apéro, tous les tubes 80 pour décompresser dans cette demi-heure de musique non-stop. La funk de Chalamar, trio adoubé par Michael Jackson, qui a carrément embauché Jeffrey Daniel pour chorégraphier deux de ses clips, Mad et Smooth Criminal. Chalamar, Gold et Michel Fugain, 100% bonne humeur sur Nostalgie.

Nostalgie Apéro, le chanteur britannique Seal et une balade incontournable pour se relaxer. Kiss from a Rose, on pense bien sûr au film Batman Forever, mais ce tube a d'abord été entendu dans l'histoire sans fin numéro 3 qui a fait un gros flop au box-office. À force de tirer sur la corde, Seal, Thierry Hazard, Etienne Dao, Nostalgie Apéro gère le warm-up de votre soirée d'été au moins jusqu'à 20h.

0: On a bien décompressé avec Nostalgie Apéro.
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0: Un petit coucou à Gwen qui m'a envoyé une photo de son chaton siamois. Tu l'as vu, Emmanuel Carré? Il est trop choupi. D'ailleurs, sachez-le, vous avez deux amis des chats là au micro ce soir. Julien Loïc, qui je reviens demain à 17h. Emmanuel Carré, donc pour la suite. Nostalgie partie avec du beau monde ce soir.
2: Oh là là, oui, du beau linge, comme on dit. Les Jacksons, par exemple. Un George Michael que j'adore, là, que j'ai ramené.
0: Ah oui, ça fait super. Avec le sample de Patrice Russian. J'adore. teasing.
2: Et puis téléphone.
0: Et puis des Earless et plein d'autres. Nostalgie Party, c'est dans une petite minute sur Nostalgie.
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2: 20h. Ah, c'est jeudi, pour ceux qui ont repris le taf, on voit déjà le bout du tunnel. Oui, et puis là, ce soir, on se régale, programmation de dingue dans Nostalgie Party. Emmanuel Carré, je vous les enchaîne, Jackson, Desireless et George Michael.
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0: dans Nostalgie Party.
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0: Pur régal pour mettre le quotidien de côté encore ce soir, que vous soyez encore en vacances, que vous ayez repris le boulot. Ce qui est sûr, c'est qu'on va se régaler avec les plus grands tubes pour faire la fête toute la soirée. Et tiens, parce que j'avais envie de me marrer avec vous ce soir et de chanter peut-être. Hein. Francky Vincent, le fruit de la passion, ça vous dit quelque chose? Allez, hop, je vous le passe. Indeep également, les Négresses Vertes et Boys Town Gang, c'est à suivre dans Nostalgie Party sur Nostalgie.
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tous ensemble tous les soirs sur Nostalgie jusqu'à minuit. Est-ce que vous savez que derrière ce refrain-là, ultra festif, se cache une vraie dispute entre amis? Ouais, c'est un pop de Kid Creole. Ah ouais, c'est des trucs pas super cool. En tout cas, pépite disco-funk pour ND à Mathieu Dédéi, Kid Creole. Juste après, François Valéry, Janet Jackson et tout plein d'autres sur Nostalgie.

Nostalgie, parti. Allez, vous installez confortablement. Moment collector, là, tout de suite. Hein. C'est un morceau que j'écoute quasiment tous les matins pour me réveiller de bonne humeur, en attendant le retour de Philippe et Sandy dès lundi sur Nostalgie. Et je vous ai ramené la version maxi. Boys Tang Gang, Can Take My Eyes Off of You. Sur Nostalgie, juste après Céline Dion. Et puis Covaria pour la Nostalgie Party.

0: jusqu'à minuit.
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0: Tiens, Chloé et ses copines qui sont à Marseille se préparent pour sortir direction la soirée officielle Nostalgie Party. Ce soir, sur le rooftop du Massilia Beach, c'est juste exceptionnel et c'est déjà commencé. Alors dépêchez-vous. Hein. Allez, tiens, je vous les ai choisis. Black Box, Image et 1990 avec Jean Leloup. À suivre sur Nostalgie.
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2: 21h, c'est Nostalgie Party. Emmanuel Carré, on va encore se régaler. Que de tubes pour décompresser. Eh oui, les Pasadenas, début de soirée.
3: Et tout de suite, c'est Black Box.
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0: avec cette chanson.
1: Allez, bon jeudi avec le Salvier.
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1: Tiens, il y a un clin d'œil à Stéphane du côté de Lyon. Il a poussé la table du salon pour faire danser toute la famille à cette heure-ci. Après le dîner, bah, remarquez, c'est bien pour la digestion de cette J'ai parti. Hein. Super. Avec les Pasadenas, tenez, avec début de soirée. J'adore. Avec Bronski Beat. Puis Alliance Technique. Vous vous souvenez de Respect? Alors, on écoute sur Nostalgie.
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Bah, Nostalgie Party, ça fait plaisir, Thierry, ça me fait même marrer, oui, j'avoue. Gérard et Martine à Strasbourg, visiblement, sont en train de danser en rangeant la vaisselle au milieu de la cuisine. Ouais. Il y a des bruits de vaisselle dans ce remix. Bronski Beat, c'est Why, la version maxi sur Nostalgie.

0: Jusqu'à minuit, c'est Nostalgie Party. Bon, j'ai fouillé un peu dans ma collection, ce qu'on a parlé tout à l'heure avec Julien Loecki, et j'ai retrouvé le fameux Forget Me Not de Patrice Rushen. Génial ce morceau, on l'écoute. Dalida également, à suivre.
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0: Vous qui adorez Mylène Farmer, eh ben sachez qu'elle est dans les starting blocks pour démarrer la prochaine demi-heure non-stop de Nostalgie Party. Et puis dans les starting blocks également, avec un 13e album attendu le 30 octobre. Et puis un rendez-vous mystérieux pour l'instant dans les cinémas. Ça sera le mardi 27 octobre 2026. Voilà, à surveiller pour tous les fans de Mylène. Hein. On l'écoute, Michael Jackson également, Sister Sledge. Et puis l'Italo Disco, le Pino D'Angio. Parce que ça me rappelle mes dernières vacances en Italie. 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

0: Il n'y a pas longtemps, j'ai revu la version des Mystères de l'Ouest façon Will Smith et il y avait un tube génial dedans, c'est le Bailamos d'Enrique Iglesias. Eh ben tiens, ouais, je vous le passe là maintenant. Ken Laszlo également et Abba sur Nostalgie.
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0: temps, Nostalgie Party.
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0: Aujourd'hui, c'est la journée mondiale du moustique. Vous allez peut-être passer votre journée à taper pour éviter de vous faire piquer par ces sales bestioles qu'on adore. Bon, ça veut dire que vous êtes déjà mûrs pour danser le flamenco avec Paco, la version maxi.

0: de bouger. Puis Madonna aussi, à suivre. Sur Nostalgie.
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Nostalgie, parti jusqu'à minuit, je vous l'ai promis, hein, ce petit maxi de Paco Flamenco. Amor de mis amores. Le voici dans la salle, j'ai parti sur la salle, j'ai tiré des bises à Elodie. À l'écoute de Rennes, en train de préparer ses affaires pour demain. Ah ouais, la musique tout de suite, ça fait du bien pour les corvées du soir.

0: Nostalgie Party. Prochain rendez-vous à 20h. Hein.
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0: Mais vous continuez à faire la fête avec Nostalgie et Nostalgie Disco Funk. C'est parti. C'est non-stop jusqu'à 2h du mat. Et que de tubes pour vous encore. KCL de Sunshine Band, Laurier Gaynor, Eruption et puis tout plein d'autres. Très belle nuit avec Nostalgie.
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